C'est drôle quand tu tiens ton petit outil droit avec deux outils agrippés. Aussi étrange que sa vie suivait son cours. Alors qu'il était allongé sur le canapé, et rappelé l'anatomie de ses outils. Elle regarde son petit ami qui transformé, devenu de plus en plus une partenaire dans la vie, une relation avec une date d'expiration. Elle lui visite de plus en plus chaque jour.